0: On va jouer une chanson de... Ah, qué tal? Pas mal, hein? Bonsoir. On va jouer une chanson de José José. Ça s'appelle La nave del olvido, le bateau de l'oubli.
1: Ah, ¿cómo quedaron?
2: Pasaporte sonoro en trasnoche en provincia.